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4: Moose weather.
5: A few showers this evening with a high of 20. Rain overnight with a low of 14. And tomorrow, cloudy with showers with a high of 17.
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3: Rain this morning with a high of 14, light rain this afternoon with a high of 17, and cloudy with showers into the evening and overnight with a low of minus 13.
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